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4 octobre 2026. Tu retrouves ton rendez-vous dominical. Cette ambiance que t'aimes tant. L'immense plaisir de vous accueillir sur ta radio préférée. Pour la retransmission intégrale. L'après-midi sentimental. Georges-Marie Soukramanien. Fred Flavini. Et nous aurons aussi Laurent Roselli. Ils sont des notes tout à l'heure.

Et bien évidemment, direct sur la radio RSL, la radio de tous les soleils. On est en place aussi sur Fréquence Sud, le top de la musique, en compagnie de LFM, les plus grands tubes, la radio RJL, plus qu'une radio, Go Music 974, du soleil et des hits, Akawan, la radio des méga hits.

0: Et bien évidemment, dans ce début du rec, j'aurai le plaisir de saluer toutes les villes qui nous tendent l'oreille pour ce dimanche.
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0: Et j'aurai même le temps de faire un petit détour du côté des messages qui nous parviendra. Du côté du 0692 50 53 58. A tout de suite le monde entier.
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0: Excellent dimanche avec nous.

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Très bonne écoute avec nous. En direct sur ta radio préférée. Que vous soyez à la maison, il y en a pas mal qui se retrouvent sur les aires de pique-nique en ce dimanche. Ou aussi du côté des routes du département. Prudence. Bonne route en musique, on y va.

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T'as l'occasion de passer à table en vous souhaitant très bon appétit en compagnie de ton ambiance. On a aussi pas mal en ce dimanche qui profite encore de l'apéro. Le dimanche c'est toujours comme ça, doucement mais sûrement. Zouquez-moi ça. Excellent dimanche et bonne écoute à l'ouest. Salut la possession, salut le pont. Bonne écoute Saint-Paul. Bel bonjour, trois bassins.

Le bonjour aussi à Saint-Leu. Toutes ces villes, ils sont avec nous dès 14h pour s'amuser, pour sortir totalement le grand.

Très bonne écoute à toute la famille Cagnon. Salut le cousin Mathieu. Salut Catherine, salut Eden. La famille Cagnon aussi du côté du Gol. Bon dimanche. Bonne écoute à toute la famille Souton. Toute la famille Tavant. La famille Rivière, la famille Montrouge, toute la famille Diomal, toute la famille Mussard. Et bonne fête à tous les papis aussi. Mitavant, la famille Rivière, la famille Montrouge, toute la famille Diomal, toute la famille Mussard. Et bonne fête à tous les papis aussi.

Et bon dimanche à toute la famille, est en salle. Et Clota Gatit, bon dimanche à Zot. Merci d'être branché. Et toutes nos félicitations aux nouveaux mariés. On est totalement aussi en direct sur les réseaux sociaux, page bleue, salle Plalada. Bonne écoute et bon visionnage. En direct sur la FM, grâce à RSL Radio, Fréquence Sud, RJL, LFM, Seine FM Mayotte et les radios web de Go Music 974 et AK1.

La sélection Sega qu'on met de côté. La Réunion se tient prête pour un nouveau départ. La cadence s'est loupée, on y va. Gardons tout simplement la vérité. Au creux de l'oreille, Liquid Ice.

Excellent dimanche et bonne écoute à toute la famille Maillot. Salut Dudo. La team Somme Plombré Éclair. Salut Mélissa, salut Meldrick, salut Melvic, bon dimanche. Toute la famille Antoinette. Et un spécial big up à Sylvain aussi. On lui

Tout se passe très bien de votre côté pour ce dimanche. Dimanche 4 octobre 2026. La fête des papilles. Et un maximum d'ambiance. Pour l'après-midi sentimental. Tout à l'heure, Georges-Marie Soukramanian, Fred Favini. Et pour 17h, ça sera Laurent Roselli.

0: sac à passer.
1: Très bon dimanche et bonne écoute à DJ Fabulous, qui a sorti le grand jeu pour ce dimanche après-midi. Hein. Les bons petits plats. Bonne écoute avec nous. Très bel après-midi. Hein.

toujours avec les grands tubes de la musique soleil, le groupe Liquid Ice, après-midi. Avec un plateau artistique, ni plus ni moins, à satisfaire les fidèles, les fans. N'hésite pas à La Réunion, c'est à l'adresse Zampépi pour ce dimanche après-midi. L'arrivée de l'Ouest et du Nord. Les voici, les voilà. Bien le bonjour avec nous. Ah, La Réunion. Ça promet pour ce dimanche. Et tout à l'heure, aux alentours de 18h, ça sera autour de l'équipage de nuit. DJ Alan. Et le grand retour de notre chevalier servant. Salut Batman. 18h, DJ Alan et Ivan.

Aïe, tend l'oreille, connecté, dit. Prends des forces pour tout à l'heure. En tout cas, ton assistant, il est bien là. Robin est dans la place. Salut Hubert.

0: En spécial big up à Tony, Clotaire, Kéril, Kassim, Nathan, Ridouane, Léo en direct depuis l'Ardèche. Très bon dimanche.
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0: Très bon dimanche notamment à ma Malbaraise, Françoise du Piton Saint-Leu, Jocelyn de Paris. Bonne écoute les amoureux. Très bel après-midi.
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0: Très bon dimanche à ma petite maman Monique, à mon frère Emmanuel, ma berceuse Nutella, mes neveux DJ Mago, Raphaël. Salut à Camille. Big up à ma soeur aussi, Babel. Mon beau-frère Juju. À mon frère Flo. À mon mari Ludo. Mon fils Adrien, ma fille Nénès, à toute la famille Châteauroux, Noël, Ringama, ainsi qu'à ma belle-mère et mon beau-père, mes beaux-frères Robin, Lucas, Kylian, un spécial big up à toute la team Cousinade. Salut Baboun, salut Silos, bel après-midi. Bonne écoute à toute la famille Nativelle de la Rocade. Big up à Steven, très bon dimanche. Bel après-midi à sa chérie aussi, ses enfants, Liliana, Sanjiven. Bonne écoute. Merci d'être là. 15h passé de 5 minutes à l'île de la Réunion. Toujours en direct depuis la cabine son du Plalada, Zum Pépinière de Perfond. Où ce voyage sentimental suit son cours. Mais avec des sélections totalement élargies pour vous divertir en ce dimanche après-midi. Toutes les générations. Et tout à l'heure aussi en début de soirée, ça sera l'ambiance au niveau de la terrasse. Avec DJ MG qui sera des nôtres

Continuons totalement. Si belle sélection avec toi, on se dit dimanche après-midi. Joyeux anniversaire à Thierry. Happy birthday à Roselyne, à Rosinette et à Brigitte avec nous pour ce dimanche. Merci d'être là pour les anniversaires et bip bip.

0: Laurence Dumoufia qui souhaite bonne fête à Papy Henri de Sainte-Clotilde. Et bon dimanche à toute l'équipe aussi. Merci d'être là. On va l'écouter avec nous. Salut toute la team, Snack Bar, le Lounade du côté de Saint-Louis. Gros big up, on vous écoute sans oublier l'équipe du Lounade PMU. Et aussi tout l'équipage de MV Fraîcheur. Grandbois, à nous les en place. Salut Mathieu. Et bon dimanche à toute la famille Visnelda. Big up à Ludo, salut Lilian, du côté du Maraba, 27e dans la place, en face de la maison du volcan. Bon dimanche et bonne écoute. Maître Dauphé Daniel, allons Châteauroux. Clin d'œil à toute la famille Kapunda, la famille Vavelin, du côté des Macs à Saint-Louis. Merci à Leïla pour le bon petit carré, la pâte cochon hein, pour aujourd'hui. On s'est régalé avec cette ambiance aussi pour vous accompagner. Bonne écoute. Un coucou à toute la famille des Colimaçons, à mon frère Jacques de Nantes, un fidèle auditeur de la part de Brigitte de la Bretagne. Bon dimanche.
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0: Un spécial big up à Mr. Yves, le contrôleur de qualité chez Leclerc. Bon dimanche à toi. Bonne écoute. Message de l'oiseau. Bonne détente musicale avec nous. On y va pour les paroles, tout le monde. La Réunion Santé, on y va. Plus fort que ça.

Un spécial dédicace à Alice, ma fille, RB, Kev, Routier. Salut Zazou, Saint-Paul, Chacal, Colo, RDC et sa famille. Derrière l'ambiance, salut le 410. Merci à Zot. Salut Léodie. Bon dimanche.

Chantez, on y va. Croyez-moi, la Réunion, qu'on a des messages de partout, hein, du côté des réseaux sociaux, mais aussi au niveau du canal SMS. Merci énormément de la fidélité. On fait tout notre possible pour la lecture. Très bel après-midi avec nous. Diffusion d'ondes positives et de la bonne vibes. On y va comme ça. Cadencé, on y va.

Et bonne écoute à toute la famille Savini. Salut Sam Sully, qui souhaite à mon petit fille Maës un joyeux anniversaire. Happy birthday, bon dimanche. Merci d'être là.

Le bonjour à toute l'équipe. Jacques Denon, bien connecté. Bonjour à toute la famille. La Choumaya, Colimaçon, à ma soeur de la Bretagne. Merci pour l'ambiance. Toujours fidèle. Bonne écoute. Bisous à toute la Réunion. Totalement motivé pour ce dimanche après-midi, on y va. Qu'à danser comme ça.

Et bel après-midi à toute la famille Maillot bien branchée avec nous. Ludo, salut Sylvain. Salut Timé. Et le grand fidèle de l'Olympique de Marseille. Salut le technicien. Salut Monsieur Maillot. Bon dimanche Isabelle. Bel après-midi avec nous. Et n'oubliez pas la réunion. Dès 17h, tu retrouveras à ce micro Laurent Roselli. Et bien sûr en direct sur ta radio.

On envoie comme ça. Qu'est-ce qu'on a fait des tuyaux, des tuyaux, des tuyaux. Totalement bien pensé.

C'est totalement ça. La Réunion, montez les mains, les garçons et les filles de l'ambiance avec nous, montez les mains à La Réunion. Allez tout le monde, balancez. Sentez les paroles. Qui sait vivre la vie avec nous pour ce dimanche après-midi. Qui sait profite de la vie pour ce dimanche après-midi. Vous avez totalement raison.

C'est quoi? Donne de la voix à la Réunion. Allez, vas-y, lâche-toi.

Si elle est dans la fête, montez les mains, on y va. Montez les mains, montez les mains, montez les mains, montez les mains. Ceux et celles qui profitent au maximum de cette ambiance en ce dimanche après-midi. Merci d'être là. Le Planada, ça va toujours ou pas?

profite de ce moment pour vous remercier, chacun d'entre vous qui a fait le déplacement pour ce dimanche, d'être avec nous et de participer pleinement chaque dimanche après-midi. Tout le monde, ça flamme, ça fait, ça flamme, bougez, ça flamme à la Réunion.

Salut le Joker. Allez, 9, 5, 4, on y va. Comme ça.

cette belle série. On se prépare pour la suite de la réunion par-ci au nouveau départ. En ouais comme ça. Sélection avec Cubasson. Adaptons des hanchés. Place au salsa.

Laisse-toi aller. Laisse-toi transporter par le meilleur voyage musical que la Zone Pépinière t'offre pour ce dimanche. Bonne écoute à Timéo. Salut Dorlus. Bon dimanche.

Bonne écoute à toute la famille Judith. Joyeux anniversaire à Cindy. Big up à Sandrine, Cédric, Oriana, Océane, François et Mabert. Bon dimanche, bonne écoute. Merci d'être là.

l'hôpital de l'amour. L'après-midi sentimental bat son plein pour ce dimanche. Petit rappel, aux alentours de 17h, on aura le plaisir d'accueillir à ce micro Laurent Roselli. Et plus tard dans la soirée, Georges-Marie Soukramanian et Fred Favini.

L'immense plaisir de les accueillir pour ce dimanche. Salut les numéros 10, salut le tampon, comment ça va? Fidèle parmi les fidèles. Excellent dimanche à toutes les villes qui ont fait les déplacements avec nous. Profitez au maximum.

tout à l'heure tu pourras savourer nos invités d'exception pour ce dimanche. On aura aussi une deuxième ambiance qui va s'installer au niveau de la terrasse en début de soirée aux côtés de DJ MG.

Le 974 amène la participation. Chacun d'entre vous dans cette ambiance. Attention. Les garçons, les vieux, on se prépare à taper dans les mains. Tout le monde, allez.

pour cette ambiance avec toute l'équipage du Planada. Faites-moi un maximum de bruit. Ah, la réunion maître de fée pour ce dimanche.

Chacun d'entre vous, ça va. On va s'appliquer, attention au mouvement. Allez, ensemble. C'est totalement ça, on fait tourner les poignets, allez. Allez, la réunion, on fait tourner les poignets.

coupe de bulles pour Didier Allan pour ce soir. Sacré Dédé Prod. Didier Allan aux côtés de Ivan dès 18h.

Un an de mariage, noces de coton de Frédéric et de Coralie. Un big up à toute la team, Protem, bon dimanche. Salut toute la famille Rougo. Et encore joyeux anniversaire à Frédéric et à Coralie. Très bon dimanche. Salut Cindy, bien connecté. Dom Fonzard à Saint-Paul. Le bonjour à toute la famille. Torrent, Comto et Kataï. Bon dimanche. Montez les mains, tout le monde, montez les mains, montez les mains, montez les mains, la réunion, montez les mains dans l'ambiance. Allez, les garçons, les filles, on prépare à taper dans les mains, on y va ensemble. On tape des mains, on tape des mains, comme ça. Clap, clap, clap, clap. La réunion, le plat, là, là, du oui!

En spécial big up aussi à Mister Pona, Princesse, Chichi et Chacha. Salut Gabriel, bonne écoute. Très bon dimanche, la Vendée. Salut Ras Maloya. Bonne écoute à Richleu. Salut Toulouse. Très bon dimanche à Christine. Salut Claudine. Bonne dégustation musicale avec nous.

Souhaitons un joyeux anniversaire à Géraldine pour c'est un an de plus. Merci d'être là, joyeux anniversaire. Il y en a pas mal avec nous pour ce dimanche. L'anniversaire de Maxima, l'anniversaire de Nelly, l'anniversaire de Jessica, de Nathalie, Brigitte, Rosinette, Roselyne et de Thierry pour les anniversaires Bip Bip. Et les garçons et les filles, attention, on y va ensemble. On va suivre les paroles. On va voir si vous êtes des bons élèves. La réunion que ça nous fait.

à l'approche des 16h à l'île de La Réunion. Nous sommes toujours en direct sur la radio RJL, LFM, Fréquence Sud, RSL Radio, CNFM Mayotte, Go Music 974 et AK One, l'après-midi sentimental. Et dans 60 minutes, on accueillera notre premier invité à ce micro pour nous chanter ses classiques, son répertoire. Ce sera le grand Laurent Roselli qui sera avec nous. Et en début de soirée, on retrouvera Fred Flavini et Georges-Marie Soukramanien.

Laissez-moi vous préciser que ce début de soirée promet d'être magnifique avec toute la réunion du côté de la zone pépinière de Pierrefonds. Le relais se fera avec DJ Alan et Ivan pour vous tenir la main jusqu'à très tard dans la nuit.

Très belle après-midi qui suit son cours, l'après-midi sentimental. Expérience 7. Quelle séquence qu'on vous fait apprécier. Et ce sera notamment la toute dernière de la série. Attention, la réunion se tient prêt pour la suite. Nouvelle destination. Allons qu'à danser ces gars. Bougez. Gigi en profite pour souhaiter un joyeux anniversaire à Géraldine pour ses un an de plus. Les anniversaires avec nous.

Joyeux anniversaire à Thierry. Happy birthday à Roselyne. L'anniversaire de Rosinette aussi avec nous pour ce dimanche. L'anniversaire de Brigitte, de Nathalie, Jessica, Nelly et Maxima. Happy birthday! Lui aussi donne ambiance avec nous pour ce dimanche. Merci d'être là. Salut Mister L. La réunion Kosanou Dimana.

Ça, c'est la base, la famille. Ils sont les travailleurs, travailleuses avec nous pour ce dimanche. Marcher la tête haute, bien évidemment. Cette élève grand matin, tous les jours, on y va ensemble.

Répondis bonjour au roi des Samoussa. Salut Jonathan. Toute la famille Fontaine, bon dimanche. Suis le mouvement, allez la réunion, on y va. Laisse-moi causer.

Et bon dimanche et bonne écoute à toute la famille Fulman. Salut Ulrich. Bonne dégustation musicale à Alain. Bon dimanche.

Cadence, allez comme ça même. Crase, allez comme ça même la réunion. Toujours bien connecté du côté de quartier Verval. Le bonjour à toute la famille Pan, toute la famille Lallemand, monsieur, madame Gilet Jaune, toute la famille Bois. Salut Cédric, salut Angélique, salut Amy. Bonne écoute avec nous. Pensez à monsieur et madame Bablin aussi. Salut Bruno, salut Maïva, salut Maïlis. Allô. Toujours en direct sur ta radio RSL, LFM, RJL, Sun FM Mayotte, Fréquence Sud, Akawan, Go Music

0: On va se faire le guêpe, attention hein. Surtout quand on a un Catherine 974 que des autres. Mais attention hein.
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0: Mettre bandit l'aller aussi. Conseil dit la réunion. Cause juste alors. Je t'ai connu que le monde entier.

ça c'est la flamme Sega. Du côté de la zone pépinière de Pierrefonds, en direct depuis la cabine son du Plalada pour ce dimanche. En compagnie des 24 communes de toute la Réunion. Mettre l'ambiance, l'île intense.

soir. Bon anniversaire à Eros. C'est bon dimanche. Bonne fête des papilles à Teddy, Yannick, de la Ravine des Cabris, de la part de Annick, Fabrice, Gwen, Ulrich, Liam, Daryl, Gigi, Myron, Big Up Azot. Célébrons la fête des papilles pour ce dimanche.

Big up à Daniel, Sandro, Yannick, Mika, Russell, Maya et Henri. Très bon dimanche. Merci d'être là. Big up à trois. Force, force, très bonne journée et bonne écoute aussi. Encore un joyeux anniversaire à Thomas, Séverin, un an de plus avec nous. On le célèbre avec toi, avec ce qu'on te souhaite. La priorité, c'est la santé, le bonheur, la réussite et beaucoup d'amour autour de ta famille. Tout ça. Bonne écoute à Shalima qui nous tend l'oreille du côté de Saint-Leu. Très bon dimanche. Ainsi qu'à toute sa famille. RM du Sud souhaite à Shamila Sitaya un joyeux anniversaire. Un an de plus. Big up à toute l'équipe. Salut Malbarez, BTP et Daniel. Elodie, toute la famille Cassin. Ça, comme ça, main, ôter, cadencer, bouger. La flamme s'égale à Réunion. Et dans 30 minutes, ça sera le showcase exceptionnel. D'ores et déjà avec nous, l'artiste Laurent Roselli.

Ceux et celles qui adorent l'ambiance avec nous pour ce dimanche, montez les mains à la réunion, montez les mains, tout le monde montez les mains. Tapez, tapez, tapez, tape la main, tape la main, tape la main, comme ça main, bougez. Tout le monde, c'est Jimmy les pip pip, Jimmy les bruyés, Jimmy les pas encore, Jimmy les plus forts. Est-ce que nous avons des lovers avec nous pour ce dimanche? Est-ce que nous avons des hommes amoureux pour ce dimanche avec nous? Allez messieurs, sortez le grand jeu, hein.

une ambiance spéciale pour tous les fidèles de l'ambiance du dimanche après-midi. Le petit côté love est de sortie, l'après-midi sentimental à Réunion.

pour les fans de l'artiste Roland Laurent Roselli. Il sera en showcase dès 17h en direct sur ta radio RJL, Sun FM Mayotte, Fréquence Sud, Go Music 974, Akawan, LFM et la radio RSL pour ce dimanche après-midi. Et notamment pour ce dimanche 4 octobre 2026.

petite douceur à tous les fans notamment. Ils sont bien branchés et qui veulent prendre la direction de la zone pépinière de Pierrefonds. Pas de soucis, on va s'amuser pour ce dimanche, clôturer en beauté ce week-end.

L'occasion de faire des gros bisous à Layana, à toute la famille Bonne du côté du Gol. Big up à Stéphane Bonne. Salut la tortue. Bon dimanche. Merci d'être branché.

En écoutant cette ambiance, bien évidemment, personne ne reste assis. Rendons avec nous la réunion. Ok. Comme ça marche.

Très bonne écoute à toute la team Dodo du côté des Macs. Start en place. Bon dimanche. Big up à Lisa pour le flanc. Bonne écoute avec nous.

comme ça, ma main. Bougez la radio, attention. 1, 2, 3, le plat à crier. Pour la suite, la réunion, voici un nouveau départ. Toujours dans ce berceau de la musique soleil, Zone Pépinière de Pierrefonds, où tous les dimanches après-midi, on fait vibrer la réunion et le monde entier. Voici les fondateurs du Zouk, Blas à Cassave.

Encore quelques minutes à patienter la réunion. Avant de chanter, de vibrer, de danser avec Laurent Roselli. Pour l'après-midi sans

Bonne écoute et bon dimanche à France Mai. Bonne fête à Papy Gilo, Papy Eric, toute la famille Mukuta, Ilata, Kupula, Aimé, Andriana, Sylvana, Emeline, Tessie, Lucas, Bob, King King, Kim, dans le 91. Et bon dimanche. Pas question de s'arrêter en si bon chemin. L'ambiance est trop bonne en Ouai. En compagnie du 974. Et à danser.

les transitions les plus appliquées. Et le gazon des sélections qui nous fait kiffer. Sortons les percussions. Le groupe Tam Tam 2000.

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1: L'homme le plus rapide que son ombre. 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Salut Gilles.
0: Salut Mazo,
1: Mayday.

0: Quelle ambiance, quel moment convivial avec vous pour ce dimanche. Merci DJ Seth, bonjour le Planada, comment ça va? Est-ce que vous étiez passé un super moment avec nous pour ce dimanche? Merci d'être là. Est-ce que nous avons des anniversaires avec nous pour ce dimanche? Et est-ce que le Planada peut faire un maximum de bruit s'il vous plaît? Est-ce que nous avons des amoureux avec nous pour ce dimanche? Ils sont où les romantiques? Ils sont là? L'après-midi sentimental démarre maintenant. Qui ça nous accueille en premier pour ce dimanche après-midi? Il est là avec nous. Ah. La réunion, faites-moi un maximum de bruit, un tonnerre d'applaudissements. Voici Monsieur Laurent Roselli, s'il vous plaît.
1: Bonsoir, bonsoir, ça va? Hey, c'est you, t'es là? Comme Planada, dis-moi, Laurent, viens, je me dis, waouh, waouh, waouh, wow. Première fois Planada, merci. Merci pour l'invitation. J'espère nous va jusqu'à. J'espère nous va rêver ça ensemble, maman. Vous te rappelles ça, Zot?

excusez-moi, juste un petit réglage parce que tout à l'heure on a fait un petit réglage, mais on avait la musique, donc pas évident. Ça t'entend bien? Ok, super. Oui, ça va. Et danser, hein? On rappelle l'époque quand TV Boîte de Nuit avait sa série de slow. Mais t'attends rien que ça même pour trapper ton ancienne série de slow. Hein.

magnifique comme là-bas. Hey, dansez là, mais dansez. Les amoureux, il est romantique. Les romantales, les sentimentiques.

Trop gaillard, Marvaille. Merci. Est-ce qu'il y a des Laurence dans la salle? C'est un prénom, on lui donne plus ça, Laurence. Il n'y a pas le Laurent, hein. C'est pas Laurence? C'est pour tous les Laurence, entre autres, hein.

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Tu sais, elle est comme ça, donc. Que des femmes, hein. Ben oui. Et des Marie-Claire.

Wow. Encore une femme. Toujours les femmes, hein. C'est sérieux, ça. En même temps, c'est elle qui porte le monde, hein. Respire.

Sérieux? Alors, quel souvenir encore on a dans nous? C'était l'amour, sérieux ça?

Du coup, c'est Sega. Non, ça, c'est une chanson qu'il a écrite quand il était en France. C'est ça, Ironie, mais t'es bien pas là.

parfois dans les raisons, les gens qui sont en France ou ailleurs, qui n'ont pas la réunion, dans son famille ça va, et j'ai dit moi ben, si moi qui ai parlé, mais si ça va, je donne bonjour, moi, parce que difficile de revenir.

0: Merci. Merci, merci. C'est une bonne soirée. Il y a encore des artistes qui arrivent derrière. Encore un bon sentimental sérieux, là.
1: Ah non. Ah non. Laurent, c'est la toute première fois qu'on t'accueille ici au Planada. C'est un immense plaisir. Merci d'être là avec nous. Le Planada, maximum de bruit, s'il vous plaît, pour monsieur Laurent Roseli avec nous. Petit dernier pour la route.
0: Ben déjà, merci, merci d'être venu et d'avoir partagé ça avec moi parce que c'est un héritage sérieux et là que toi tu peux comprendre ça en fin de compte. Il n'y a pas beaucoup de gens qui peuvent comprendre ces chansons-là et elle a fait partie de notre vie certainement, d'un parcours de vie et sérieux. C'est un moment sérieux. Ouais, pour moi, très émouvant parce que ça t'y chante et voyage. Tu chantes toutes les chansons, c'est quoi? Toutes les chansons? Pour Mireille?

0: Merci Planada, merci. Merci La Réunion. Merci Maman, merci beaucoup. Écoute encore ces chansons-là. Incroyable l'effet que ça fait encore.
1: C'est nous que les 2026. Chanceux d'avoir où avec nous pour ce dimanche. Merci c'est Laurent.
0: 2026, et il est mort en 96. Ça fait 30 ans, là, 2026. Merci encore, Marmaille. Moi, les émus, merci beaucoup.
1: S'il vous plaît, La Réunion, tonnerre d'applaudissements. Monsieur Laurent Roselli avec nous pour ce dimanche. L'après-midi sentimental, le planala, du bruit pour Laurent Roselli avec nous. Bon, on va poursuivre cette belle soirée avec tout à l'heure en invité Fred Favini. On aura aussi Monsieur Georges-Marie Soukramania. Mais là pour l'heure, on va poursuivre cette ambiance pour les personnes qui aimeraient faire des photos. N'hésitez pas, ça sera juste après. Et là pour l'ambiance, c'est à toi de jouer DJ Sed. Toujours dans la douceur, toujours dans la romance. Côté romantique, on y va tout le monde. 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

très beau dimanche. Dans 5 minutes, ce sera le relais avec l'équipage de nuit. DJ Alan et Ivan. On retrouvera aussi tout à l'heure Georges-Marie Soukramanian et Fred Favini. Au niveau de la terrasse, ce sera en compagnie de DJ MG. On aura aussi le Chichaman avec Rodrigue. Très belle soirée La Réunion, toujours en direct sur la radio LFM, Fréquence Sud, RJL, Seine FM Mayotte, Akawan, Go Music 974 et la radio RSL pour te servir. Encore dimanche prochain, en invité pour le dimanche 11 octobre, ce sera avec Pixel et DJ Dan. Quel week-end de folie, quelle immense anthologie. Merci La Réunion. Bonne soirée, très belle semaine. Merci à DJ 7974.

de la beauté à l'état pur dans cette belle sélection. Merci à DJ 7974. Bon début de soirée, La Réunion. Pour la suite, on passe au relais à l'équipage de nuit. On va mettre le côté le Zouk que vous allez retrouver au cours de la soirée. DJ Alan est avec nous pour prendre le relais. C'est nouveau départ DJ, on y va. On accélère les BPM. Sélection cadence IFSO. On noie les comme ça.

0: Oh non, elle est comme ça.
1: Même si on voulait sous calypso et reggae, on sort avec musique à yopouer.
0: Le temps de passer le relais dans les prochaines minutes. Au speaker de la night. Relais avec Ivan. Poursuivons cette belle ambiance avec toute la Réunion.

Terminons ce week-end dans les bonnes conditions. Avec bien évidemment le sourire. Allons la Réunion. Bonsoir DJ Alan, comment ça va? Vêtu de noir pour ce soir. L'équipe de la Night.

Le voici, le voilà. 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Batman Animation dans la place.

ça donne le ton pour ce soir, attention hein. Rechargez à bloc. Les premières transitions by DJ Alan. Bonsoir Ivan, comment ça va? En forme? Très belle soirée à vous, l'équipe a de nuit hein.

Bonsoir La Réunion, comment il est? Réel plaisir de vous retrouver en ce dimanche 4 octobre. Et franchement, ça c'est un retour vraiment incontournable. On vous salue tout le monde, hein. Et plaisir de retrouver la bonne FM en ce dimanche aux côtés de mon DJ, Mister DJ Alan. On va faire route jusqu'au Clarion de 1h du mat. Et sans oublier aussi l'ambiance qui vous attend au niveau de la terrasse avec DJ MG. L'après-midi sentimental. Et on vous rappelle tout à l'heure en deuxième partie, Fred Flavigny, Georges-Marie Soukramania sera ici en showcase. Et notamment pour les personnes qui sont actuellement sur les routes du département, on vous attend Tréton Saint-Pierre, zone pépinière de Pierrefonds. On compte sur vous les amis pour faire la fête.

0: On y va le monde, les filles comme les garçons. Un dimanche en déception. On salue aussi les anniversaires avec nous en ce jour. Pour les personnes qui font les anniversaires avec nous, bon anniversaire de la part de toute l'équipe du Planada.
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Et on salue tous les auditeurs, auditrices de la Bonne FM, le partenaire de chaque dimanche. On salue RSL Radio, LFM, Fréquence Sud, RGL, les web radios de Kupiti Naseka de Akawan. Et on salue aussi les amis de Mayotte, ils sont les fêtes Mayotte, à l'écoute avec nous, comme chaque dimanche. On vous remercie sincèrement de votre participation. Et surtout, bonne écoute, hein. Restez bien branchés. N'échange pas de fréquences, les amis.

Merci à toute l'équipe de Joff, Mister DJ Joff, Mister DJ RS Lai. Salut les copains. Encore très bientôt, hein. Vous êtes prêts? On fait l'ambiance avec nous. Un mois de top qui arrive. Avec une programmation vraiment exceptionnelle. Notamment dimanche prochain, ça sera le dimanche 11. L'ambiance des vacances qui arrive au Planada. Où on accueillera Pixel et DJ Dan Wayo.

En ce dimanche, joyeux anniversaire à Maximin, Nelly, Jessica, Nathalie, Brigitte, Rosinette, Roselyne, Thierry, Géraldine. Pour les anniversaires, bip bip. Tibili bip bip. Tibili plus fort. Tibili pas encore.

Franchement, ça fait plaisir de voir les petits messages hein, qui nous arrivent tranquillement. Et les petites vidéos. Merci la famille Cassin, merci Elodie, merci Cathy, merci Marcel, Jade, Romaric qui a l'écoute avec nous. La petite famille là-bas que depuis ton Saint-Leu. Bien branché chaque dimanche. Hein. Il fait plaisir. C'est bien ma tante Marcel. Cadence à lui comme sa môme, comme il se doit. Gros bisous aussi, mamie. Mamie Reine. Les amis Bois de Neuf, Piton Saint-Leu là-bas. Bon anniversaire à Laurent Ferrat, Jacques No. Mamie Ferrat en fait. Wouh. Le mois d'octobre, c'est les anniversaires. Eh oui. Et viens ici, faites ça.

Montez les mains, tout le monde, montez les mains, tout le monde, les filles comme les garçons. Les travailleurs, célibataires, est-ce que ça va ?

Qui sait la Niwa Fred Flavini à soir? Qui sait voir Georges Marie sous Croix-Mania? Lève un coup la main, le plat radar, lève la main, lève la main! Timili bip bip! Timili plus fort! Timili pas encore!

et qui nous dit fait plaisir le retour. Merci. À l'écoute depuis Montereau, l'ambiance est bon. On vous salue les amis de la métropole, hein, à l'écoute avec nous. Bien branché comme chaque dimanche. On remercie le net.

Et notamment le rendez-vous est pris, hein. Pour le samedi 24 octobre, on fêtera les 44 ans de RSL Radio ici au Planada. Et on accueillera le King, l'homme qu'on appelle Kaf Malbar. Les t-shirts tous les temps à rappeler au cours de cette soirée. Mettez bien cette date, hein. Ça sera pour le samedi 24 octobre, les 44 ans de RSL Radio, la radio de tous les soleils. Et l'ambiance continuera le dimanche 25 octobre. Ça sera l'après-midi Zouk avec toute l'équipe du Cartel Prod. L'artiste Marvin sera en showcase ici même au Planada. Le dimanche 25 octobre, on clôturera les vacances ici. Rate pas ça les amis, hein.

Félicitations aussi aux nouveaux mariés Prisca et Thierry. Bon dimanche à la famille et ton salé. Et Claude Agatide en direct. Et en salle, c'est ça. Et félicitations, nouveau marié. Prisca et Thierry, bon dimanche à vous. Bonne écoute.

On vous donnera aussi la vengeance qui vous attend pour ce mois d'octobre. Hein. Déjà 3 dates données. Dimanche prochain pour l'ambiance des vacances. Excel, DJ Dan Royo. L'anniversaire de RSL Radio

Et juste après, on se prépare pour une nouvelle destination musicale, les amis. On va recevoir à trois. L'histoire de faire du bruit. Les filles, est-ce que ça va ce soir, les filles? Faites-moi du bruit! Les garçons, faites-moi du bruit! À trois, le planada. Un, deux, trois, le planada, faites-moi du bruit! Direction l'Afrique. Le son

Bon anniversaire, c'est à Betty. Qui a fait un anniversaire avec nous. Les anniversaires du mois d'octobre, c'est avec nous, hein. Wouh! Ah, nous, ça va comme ça. Fais rouler, fais trembler. Démonstration secousse.

Georges-Marie Soukramanian. Le Plalada va décoller à 3. 1, 2, 3, le Plalada, faites-moi du bruit.

Mais il connaît pas que ça il a mangé ce midi. Mais sacré DJ Alan, hein, le coucou de Zoc tranquillement. Il te met dans les conditions vraiment idéales. Avec Mr. Batman au niveau du Mike NC. On vous accompagne jusqu'au carillon de 1h du mat. Et notamment sur la bonne FM. On salue tous les auditeurs, auditrices des radios qui nous écoutent depuis midi.

Vous n'êtes pas chanter avec nous, les amis? On y va tout le monde? Ça cadence? On sent que les amateurs, les amatrices de secours avec nous ce dimanche.

Très bonne soirée Tiki, les Afro des îles, les grands danseurs, danseuses du Soukous. Ils se reconnaîtront là-dessus. Hein. Bonne soirée Manout. Bonne soirée le roi du Soukous, je connais de Saint-Leu. Salut Mister Castel. Le grand danseur aussi signé Forzef. Le Plalada, comment il est? Le Plalada, faites-moi du bruit!

La question se pose plus, est-ce que ce soir il y a le travailleur travailleuse avec nous ce soir? Est-ce que nous avons des célibataires avec nous ce soir? Et qui ça y fait de l'anniversaire avec nous ce soir? Les anniversaires, faites-moi du bruit!

Bonne soirée, les temps salés, sans le Saint-Paul, trois bassins, le pont. Saint-Denis aussi avec nous. La Réunion, faites-moi du bruit. Les 24 communes qui ont fait le déplacement ce dimanche. Et notamment, on salue aussi les retraités avec nous. Ceux qui apprécient la vie.

La DJ de ce soir, c'est DJ Alan. Et comme ça dessus, Mister DJ 7 depuis midi. Et Mister Matt. Oh, nous sommes à tout le monde. Ça les dangereux, ça. Un DJ tout terrain. Allez, il ne marche pas les mains, en tout cas au niveau des platines. Hein. Et notamment au niveau du mix. On salue Mister DJ Go. La web radio. De Go Music. Salut Akawan. Son FM Mayotte. Et la bonne FM. RSL, LFM. Fréquence Sud. RGL.

Ça c'est mon coup de cœur DJ Alan. D'ici là dans 10 minutes on va accueillir les 10 artistes. L'après-midi sentimental, Ishimam. Ah nous ça va. Zot pareil le Plalada. J'ai pas chanté. Ça fait. Tampon, il aime ça, hein. Bonne soirée, les chatois. Allez, tout le monde, ça fait. On tape des mains plus fort que ça.

dans 10 minutes pour pouvoir les accueillir au niveau de la piste de danse. Les grands danseurs avec nous, les danseurs de secousse. Écoutez, c'est Nick, car ça sera Georges-Marie Soukramania et Fred Flavigny. En dimanche, pas comme les autres. Fait plaisir à tous les amoureux avec nous, les célibataires, travailleurs, travailleuses. Les anniversaires avec nous ce jour.

La fête au Planada, on adore. Les fidèles sont avec nous chaque dimanche. Qui est dans le Planada, cette ambiance magique.

les belles programmations qui vous attendent pour le mois d'octobre. Restez bien connectés aussi au Palada. On fêtera les vacances ici. Ça sera pour dimanche prochain, dimanche 11 octobre. On démarrera les vacances comme il se doit.

À nous savoir, comme ça, môme. Et qui s'allait parer pour casser le rein? Qui sait que casser le rein soit-il alors?

fait plaisir de voir ce beau monde avec nous ce dimanche 4 octobre. Cet après-midi sentimental. Allez, tape la main, tout le monde, tape les mains, monte les mains. À nous monte les mains en l'air, et nous tape comme ça. À nous tape les mains, taper. À nous tape les mains, taper. À nous tape les mains, taper. Comme ça, maman, allons. Tibili bip bip. Tibili bip fort. Tibili pas encore.

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Le son Longanis, le son du Maloya.

0: 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DJ Alan pull up. Bonsoir le Planada, ça va? N'entends pas autre. Le Planada, est-ce que ça va? Est-ce que nous avons des personnes qui fêtent des anniversaires avec nous ce soir? Qui ça, ils fêtent l'anniversaire avec nous ce soir? Lève un coup la main, lève la main. Pour les anniversaires, soirée bip bip! Qui ça, ils travaillent Dieu la semaine? Qui ça, les célibataires? Ça, tu aimes ça. Est-ce que nous avons des rayonnés, rayonnaises avec nous ce soir? Dimanche prochain, vous connaissez, ça sera le 11 octobre, ça sera l'ambiance des vacances ici, Nora Pixel et DJ Dan Wayo. Mais le 18 octobre, Miwaneta rayonné, rayonnaise est là. Le 18 octobre, on accueille 7 artistes. Chante un coup La Réunion, chante un coup. Merci Alan. Je l'ai compris, le dimanche 18 octobre, ça sera l'après-midi, La Réunion en l'air, on accueillera CGL. Et nous, ce qui nous intéresse en ce dimanche, l'après-midi sentimental. Je l'ai vu, il y avait Laurent Roselli qui était là, et là, l'artiste qui arrive... Vous connaissez qui? Est-ce que vous connaissez qui ça y arrive ici? Nous ça fait monte le temps, en mode nostalgie, Mimon Azote, La Réunion, de faire un maximum de bruit pour Fred Flavini!
1: Comment il est? Ça va?

Moi, c'est chaud là, hein? Ah ouais! Ah ouais, ouais, ouais, ouais, ouais! Le plus fait pour le plat là-dedans! Ah ouais, hein! Et c'est un anniversaire, maintenant, je te fête des anniversaires! Fête des anniversaires aujourd'hui, c'est un anniversaire! Là, nous allons commencer avec un petit morceau. C'est pas de moi, mais c'est un petit medley que moi l'a fait. Et moi, les sûrs, je te connais au moins une chanson des quatre. Ou je te connais les quatre titres. Presque sûr.

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Et reste près de moi. Et continue. Nicky Bass, tu connais celle-là, c'est Elle a pleuré dans mes bras. Tu te connais la chanson Elle a pleuré dans mes bras. Tu connais ?

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Je te chante avec moi maintenant.

0: Là, les foutis, là, là. Vous êtes trop superbe. Un gros bravo pour ça. Un gros bravo pour ça.
1: Encore du bruit pour Fred Vanvini, s'il vous plaît, les amis.
0: Merci, merci beaucoup, merci.
1: Merci, Fred.
0: C'est moi qui te remercie.
1: Bientôt, on verra les deuxièmes éditions. C'est bon?
0: D'accord, pas de problème. L'invitation est déjà prise. Deuxième édition.
1: Vous achetez les deuxièmes éditions très bientôt. Ici même, le programme de ça vous a des bons. Encore du bruit pour Fred Vanvini, s'il vous plaît, les amis.
0: Merci.
1: Vous aurez l'occasion de faire les photos avec Fred dans un instant. Alors, qui ça y connaît la radio RSL? Il pense que je tout connais RSL Radio. RSL Radio, ça fête ses 44 ans en mois d'octobre. Ce mois d'octobre-là, 44 ans de RSL. Le 24 octobre, ça c'est-à-dire samedi soir. Le 24, RSL fêtera ses 44 ans ici même et il accueillera 7 artistes. L'homme qu'on appelle Kaf Malba sera avec nous pour le samedi 24 octobre pour les 44 ans de RSL Radio. Il y aura des cadeaux à gagner le soir-là même, donc Viazote. Bon, il reste à nous un dernier artiste pour clôturer cet après-midi sentimental. Est-ce que vous allez prêt pour accueillir ce grand monsieur? Franchement, La Réunion, faites-moi du bruit pour Georges-Marie Soukromania.

bonsoir. Merci. Bonsoir, bonsoir à tous. Il est content d'être là. Et merci d'être là. Non, les gaillards, franchement. Du coup, on a envie de ressortir la chanson. Mais n'est pas grave. On va faire une chose. On a prévu une chanson, vous autres. Un petit peu hommage à défunt Claude Barzotti. Prends bien soin d'elle. Les bons? 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

Merci. Ça va? On continue? Vous êtes sûr? Bon. Alors, on a préparé pour vous un medley des chansons que va rappeler Azot, plein de souvenirs, s'il vous plaît.

monde.

0: moi comme ça. Non, on a dit deux. C'est pas le bouillon à soi, hein. Il fait la tête deux. Vous attendez. Bon. Deux, monsieur, deux.
1: Après.
0: Bah, il n'y a pas qu'à bailler à soi. Non.

0: merci. Bon, allez, un petit dernier pour la route. Bon, vous en connaissez, elle a fini chanter. Elle a tellement bien chanté. Est-ce qu'elle ça va chez le grand-père chinois pour mettre un petit affaire dans la bouche, n'est-ce pas? Il y tape la main, tout le monde!
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1: Paladin, merci, merci pour l'accueil. Merci beaucoup, merci Lucien. Merci Yvan, merci. Bonne soirée. Bonne fin de soirée, bon dimanche. À une prochaine fois, merci.
2: Encore du bruit pour Georges-Marie Soukramanien, s'il vous plaît. Franchement, est-ce que je l'ai kiffé? Je l'ai kiffé. Encore du bruit pour Laurent Roselli. Encore du bruit pour Fred Flavini. Et encore du bruit pour Monsieur Georges-Marie Soukramanien, s'il vous plaît. Alors, nous venons avoir le buzz actuellement. La deuxième édition sera validée très bientôt. On est obligé de refaire cet après-midi sentimental pour Zot. Les bons nous valident.
0: Merci.
2: Merci en tout cas.
0: Merci.
2: Donc, dans un instant, vous pourrez faire les photos avec Georges-Marie Soukramanien, Fred Flavini. Et n'oubliez pas, dimanche prochain, comme vous pouvez voir sur l'écran, l'ambiance des vacances sera ici avec Pixel et DJ Danoyo. Les bons, nous continuons l'ambiance avec DJ Alan.

exceptionnel. Je remercie chaleureusement Laurent Roselli, Fred Favini et monsieur Georges-Marie Soukramania. Ça a été validé, hein. Très bientôt, on fera la deuxième édition avec vous, ici même au Palada. Histoire de vous laisser tranquillement savourer le son zouk à l'ancienne, tout ça. Avec mon DJ Alan, mon super DJ de ce soir. Et qu'on salue tous les auditeurs, auditrices, les radios sur la bande FM, RSL, LFM, Fréquence Sud, RGL, et notamment la web radio de Gomusina Seca, de Akawan. Et on salue les amis de Mayotte, Son FM Mayotte. Bonne soirée tout le monde.

Et pour les amateurs et amatrices du zouk, le rendez-vous est pris pour le dimanche 25 octobre. Ça sera le dernier dimanche des vacances. On accueillera pour la première fois ici au Planada Marvin et tout ça en collaboration avec l'équipe du Cartel Prod. Marvin au Planada, ça sera pour le dimanche 25 octobre. On clôturera les vacances ici même.

0: un petit coup de pied. Ça c'est bon, ça DJ Alan. Les affaires, les sensationnelles.
1: En coup de pied, on s'éclaire.
0: Et on vous rappelle tout à l'heure au niveau de la terrasse. On retrouvera DJ MG. Nous avons vous ambiancé. Le clarion de 4h du mat au niveau de la terrasse. La terrasse que tout le monde adore ici au Paris.

t'entends Mister Elric tout à l'heure. Les amis du Flat Saint-Leu à l'écoute. On salue tous les travailleurs, travailleuses qui bossent de nuit. Les stations service. On salue les stations Flat Saint-Leu là-bas. Les copains, bonne écoute, bon courage. Ça c'est bon tout ça. Sur la paix des danses, en tout cas c'est collé serré. Hein. On vous attend. En sa direction pour ce soir, c'est Saint-Pierre. Zone pépinière des Perfonds. Paille le Plada. Le Plalada. La référence du Sud.

Allez, pour les photos de souvenirs, ça se passe à l'extérieur avec Fred Favini et Georges-Marie Soukramania. N'hésitez pas les amis, on vous attend à l'extérieur pour les photos de souvenirs.

Ce que j'adore avec DJ Alan, quand on lui demande quelque chose, il réagit tout de suite. Merci. Pour la première fois, la voix de Mario Chico qui résonne dans les oreilles.

On s'avoue tranquillement le son à Frozouk. Spécialement pour les amoureux et les amoureuses avec nous. Et sans oublier aussi les personnes qui sont en mode célibat.

0: On vous rappelle pour les amateurs du zouk, rendez-vous le dimanche 25 octobre. Et il sera là pour la première fois ici au Planada, le chanteur Marvin. Avec toute l'équipe du Cartel Prod.
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0: Bonne soirée, Tipin.
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0: La toute dernière de la série, les amis. Tout juste après, ça sera une nouvelle destination musicale.
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0: On s'avoue ça tranquillement.

On remercie chaleureusement les danseurs danseuses de Zouk avec nous. On aura l'occasion de danser plus tard dans la soirée. La vie pour moi n'a plus d'importance. Le Zouk on met de côté. Et nous pour la suite DJ Alan, c'est nouveau départ.

Cadeau salé comme ça même les amis. Les anniversaires avec nous, les travailleurs, travailleuses. Les 100% célibataires, les amoureuses, amoureuses. Le bon son du Sega, c'est les Idoirs.

Dimanche prochain, ça sera l'ambiance des vacances qui débarque au Planada. Ça sera pour le dimanche 11 octobre. On accueillera Pixel et DJ Dan Royo ici même sur cette scène. On débute vraiment les vacances comme il se doit. Et nous comptons ça, les amis. Hein. On note bien de notre agenda. Et surtout, rate pas ça. Et je dois. Et nous comptons ça, les amis. Hein. On note bien de notre agenda. Et surtout, rate

Allez, tourne, allez comme ça même. Soit ta cavalière. Allons, comme ça. Allons, le planada. L'île Maurice au rendez-vous, l'île sœur. C'est grand monsieur du Sega. À l'air à Manisome.

Ça c'est mon coup de cœur à moi. Ça c'est du bon son, c'est de la love. Ça dit Vanessa, ça dit dans le, à l'écoute avec nous. Bonne soirée. Et surtout bon courage pour le boulot demain. Hein. Allez, en quelques semaines après c'est les vacances. Vous êtes pourra bien décompresser, vous êtes mérite tout ça. Hein.

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Grande soirée le Cap Maluya, de Saint-Leu là-bas. Les amis de la CFP dans Saint-Leu. Pas mal les gars. Bonne soirée les évêques rondins. Le foot qu'on adore ici à La Réunion. Super championnat jusqu'à la fin.

21h30, Salide de la Réunion. Cette ambiance est continue. Et tout ça depuis midi, on dirait sur RSL Radio, LFM, Fréquence Sud, RJL, ça c'est la bande FM. Et côté web radio, on salue Go Music 974, Akawan, Sun FM Mayotte. Dimanche 4 octobre, c'était l'après-midi sentimentale avec Laurent Roselli, Fred Flavigny et Georges-Marie Soukramania. Première édition, en tout cas c'était perfect. Le rendez-vous est pris pour l'année prochaine pour cette deuxième édition. On va monter vraiment la barre très haute.

Vous vous rappelez pour les amateurs et les amatrices du Sega. Ça sera pour le dimanche 18 octobre. L'après-midi, la réunion en l'air avec Ségaël en showcase.

Laurent Femme et Conseil pour chanter avec nous. Et la réunion, Laurent Femme, c'est pour vous, on est en direct. Ça fait plus fort.

On termine la séquence là-dessus, les amis. Le son Sega qu'on aura l'occasion de retrouver plus tard dans la soirée. Et nous, pour la suite, DJ Alan, c'est nouveau départ. On accélère un petit peu les BPM. Le son Zouk Chiré.

Je vous rappelle, dimanche prochain, ça sera l'ambiance des vacances ici au Planada, dimanche 11 octobre. On accueillera pour la première fois ici au Planada Pixel et Mister DJ Dan Royo. Le dimanche en Suisse, ça sera le dimanche 18 octobre. L'après-midi, la réunion en l'air. Avec la charmante CKL qui sera aussi avec nous.

Caf Malbar. Et tout ça avec toute l'équipe de la radio. Les DJ collectants à rafler. On connaît cette soirée. Et on clôture les vacances le dimanche 25 octobre. Avec Marvin. Et toute l'équipe du Cartel Prod. Alors super agenda. Super programme qui vous attend. Alors notez bien ça dans mon agenda les amis. Hein. Programmation du mois d'octobre qui vous attend jusqu'au 25. Et les informations à retrouver aussi sur la page bleue. Salve Lada. Instagram.

En tout cas, on essaye de vous faire passer le message tranquillement. Et bien les radios sur RSL, LFM, fréquence sud, RGL, les web radios du Comusé 94 de Akawan. Salut Laurent, avec nous dans la cabine. Et notamment sur Sun FM Mayotte. L'ambiance incontournable du sud, Bailly de Flalada, direction Saint-Pierre, zone pépinière de Pierrefonds. Dimanche 4 octobre, c'était l'après-midi sentimental avec Laurent Roselli, Fred Tavini et Georges-Marie Soukramania.

Les bons souvenirs sont chérés dans les oreilles, hein, musicalement pour alors les amis. On continue cette ambiance. On salue les anniversaires avec nous. Les travailleurs, les travailleurs de la semaine. Les célibataires aussi avec nous, qui ont profité de la vie. Bonne soirée les retraités.

Et oui, c'est sûr, depuis 18h, Mr. DJ Alan. Franchement, il a tout fait péter.

les soirées qu'on fait les samedis ou les vendredis soirs. Salut Mister DJ Go. Salut Mister DJ Sed, Mister DJ Kenz, Mister Dom, Mister DJ Nico, Mister Carlos. Et côté des matières, salut Mister Eddie, Mister Matt, moi-même Mister Batman et Mister Patrice alias La Chose. Après, sera de retour avec nous le dimanche 25 octobre avec Mister Marvin. Et notamment, salut tout le staff du Balada, l'équipe sécurité, l'équipe du bar. Ils sont là, hein. Prêt à vous accueillir tout le temps, tous les dimanches. Ça fait plaisir en tout cas. Hein.

Bonne soirée à DJ Joff. Toi-même, si c'est frérot. Et merci en tout cas pour les bonnes versions. Hein. Et grand big up aussi à ton confrère DJ RS Live.

On salue aussi l'équipe de Sam Evans. Mr. DJ Pader. Salut Mr. Cavens. En tout cas, hier soir pour l'anniversaire de Junior Fulbadi, c'était énorme. Hein. Wouh! Big up Olivier Viramont.

Très bonne soirée, Mister Tonton Béani. À l'écoute avec nous. Fréquence Sud. Ah oui, la chose, il est partout. Hein. Sacré Mister Patrice. On salue aussi Mister DJ Chris, hein, animateur avec nous aussi. Pas mal d'animateurs qui ont fait les succès au Planada, qui seront là avec nous très bientôt. En passant, on fait gaffe à tous les animateurs

Est-ce que nous avons des rayonnés, rayonnaises avec nous ce soir? On va chanter tout le monde ensemble. Le Plada à 3. 1, 2, 3, chantez!

Le sud de rendez-vous ce soir, le Tampon, Saint-Pierre, Saint-Louis, Saint-Joseph. La Réunion, faites-moi du bruit. Chantez. La Réunion, faites-moi du bruit.

On est en direct à la radio, faut tout le monde, on va chanter tout le monde. Plus fort, allez. N'y attends pas autre. Ça c'est bien. N'est-ce pas, petit pain ?

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Lève les mains, tu la tête, les mains. On balance de droite à gauche. Et en même temps, on n'hésite pas à chanter avec nous. Ça fait quoi? Allez tout le monde! Eh ben DJ Alan, ça c'est joli. Allez tout le monde chanter. Ah bon Gigi.

À Mont Valère. Faites à la joie comme ça même. 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

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Bonne soirée, Rodrigue. Mais c'est Chicha. Allez, tout le monde, montez les mains. Montez. On balance de droite à gauche. De droite à gauche, tout le monde. De droite à gauche, tout le monde. Ça, c'est bien, tout ça. Et là, tout le monde va sauter, tout le monde. Sautez, tout le monde. Et faites-moi du bruit! Qui ça les prêts pour piler à soir?

0: L'homme qu'on appelle Mauvais Joe. On fait un gros big up à tout le staff de Cartel Prod. Les triomphes de Biamut.
1: Le monde.

La pression ne fait que commencer, les amis. La température à 37 degrés. Allumez.

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Doucement. 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Ça c'est bien. 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Voilà, ils ont compris. Allez tout le monde, un, on y va. 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Micon, tu sautes à trois. 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

Allô, ça va tout le monde? Et regardez comme ça, maman. Ça, tu aimes ça.

On va juste m'annoncer que le direct radio jusqu'à 23h. La bande FM qui s'éclate. RSL, LFM, Fréquence Sud, RGL. Web Radio de Gomusu 974 de Akawan. Et Denison FM Mayotte. On y va jusqu'à 23h. Hein. 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On accueillera Pixel et DJ Danoyo.

On va juste ralentir un petit peu le BPM. Et l'histoire de vous mettre des conditions vraiment idéales pour ce dimanche. Et nous pour la suite, DJ Alan, c'est nouveau départ.

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Salut les personnes qui nous regardent entièrement sur TikTok.

L'ambiance du plein là-dedans, c'est tous les dimanches ici même, vous êtes Saint-Pierre. Jeune bébé, il y a des pierres fonds.

On joue sur l'ancienne, les amis. Le son des Metal Sound. Allez, on y va tranquillement. 22h à l'île de la Réunion.

On joue ça à l'ancienne actuellement, les amis. Depuis la cabine son du Planada. Et on vous rappelle, on est en direct hein, jusqu'à 23h. Au niveau de la bande FM. On salue tous les auditeurs, auditrices hein, de RSL Radio, LFM, Fréquence Sud, RGL, Web Radio de Group Business AK de Akawan. Et de Son FM Mayotte. Et les personnes aussi qui nous écoutent depuis le biais du web. Et la métropole. Salut le monde entier qui écoute Planada chaque dimanche. Et bonne écoute à vous et surtout bonne soirée. Pour les personnes qui sont sur les routes du département, qui rentrent à la maison, soyez prudentes. Roule pas vite. Hein. Et surtout celui qui conduit, c'est celui qui ne boit pas. Fais attention les amis. Hein.

Et là, casse le bouton jusqu'à... Ça me rappelle vraiment la vieille époque, sous ça, hein. J'étais même

Termine la série là-dessus, les amis. Et nous, pour la suite, DJ Alan, c'est nouveau départ. On est parti pour le son Sega. Le meilleur Sega de l'île Maurice, monsieur Jean-Claude Gaspard. Madame Coton.

c'est Galil Maurice, famille Gaspard. Goûte son bonbon.

On vous rappelle pour les amateurs, les amatrices du Sega, se retrouver le dimanche 18 octobre. L'après-midi, la réunion en lien avec Ségaël. Dimanche 18 octobre, à toi ça les amis. Hein. Ségaël, ouvre la gare.

Grazie a San Wenselmo. 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

Il fait plaisir, tout ça. Hein. L'ambiance est à l'ancienne. Ici même, en plein là-dedans. Depuis la cabine son avec Mr. DJ Alan.

toujours les meilleures transitions au niveau du mix. Et tout ça depuis 18h et toutes les nuits. Mr. J. Alan au niveau du mix et Mr. Batman au Mackenzie. On t'ambiance jusqu'à 23h au niveau de la bonne FM. Donc salut tous les auditeurs et auditrices qui nous prennent l'oreille depuis midi. Qui nous écoute dessous au niveau du web. À travers le net, on est écouté dans le monde entier. 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Ça, c'est la radio de tous les soleils.

Là que se fait un gros make-up à DJ Bob qui a renversé le plat d'ailleurs soir. Allez tout le monde, à trois, on va chanter. 1, 2, 3, chantez le plat d'ailleurs.

Le prochain c'est vous autres. On est en direct à la radio. Allez tout le monde, ça fait. N'y attends pas. Plus fort.

Il s'accuse comme du beurre dans une baguette bien chaude. Ça c'est une signature DJ Alan. En tout cas, Alan, aujourd'hui, j'étais perfect. Hein. M'y connais pas tout ça, on l'a mangé ce midi. Mais franchement, ah, m'y comprends, on l'amène le t-shirt plein la dame. C'est pour ça, en fait, boss. Il a mis le t-shirt plein la dame aujourd'hui.

Bonne soirée, mamie. Cette chanson, c'est le carton du moment, les amis, hein. Robicaba Choupinou Style, le son promesse. Bonne soirée, Farzef.

Comment il dit ça? Chopinouille, Yvan le Cabri. Ah, franchement, Forzef, gros big up à moi. Vous êtes pas chantier avec nous, La Réunion?

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Dibili bim bim, dibili bim fort, le Plalada. Bonne soirée, Matou. L'homme qui gère tous les sujets.

ça l'est vrai ça. Mais au bois, maman là. Allez, les gens là-dessus, ça fait. Sinon, le cœur. Et surtout lundi matin pour les travails, ça l'est dur ça. Hein.

Il s'en est prêt pour ramer. Le ramalli à droite. Ramalli à gauche. Comme ça. Ramer. À droite.

Notre tête pédaine ce soir, c'est DJ Alan.

Allez les amis, on continue de passer ensemble au niveau du direct sur la bonne FM. Pour remercier chaleureusement les auditeurs, auditrices de RSL, de LFM, Fréquence Sud, RGL Radio, Web Radio de Commune de Sécane, de Akawan, Sun FM Mayotte. 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On continue les programmations. 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Ce sera le dimanche 26 octobre avec Marvin et tout ça avec toute l'équipe du Cartel Prod. Excellente soirée à vous tous. Encore dimanche prochain dès midi avec toute l'équipe du Planada. On remercie chaleureusement tous les auditeurs et auditrices qui étaient avec nous en direct. Et notamment les amis de la métropole et de toute l'honnête. Allez, bonne route pour les personnes sur la route. Soyez prudentes. Rendez-vous dimanche prochain, dès midi, pour le direct. On vous laisse savourer tout ça jusqu'à 23h sur la bonne FM. Merci. Le Sega que l'on aura l'occasion de danser plus tard. Et nous pour la suite, DJ Alan, c'est nouveau départ. L'histoire de Zouké un peu tranquillement. Le son des volte-face.

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